0: le rythme de notre évolution,
1: le rythme de notre évolution,
0: à travers les espaces intérieurs et extérieurs,
1: we are being increasingly conditioned.
0: Nous nous conditionnons sans cesse.
2: Wir begegnen ohne Unterbruch
0: vos Épanouissements,
2: Eindrücke, Erfahrungen,
0: multiple dimensions,
1: unperceived dimensions between the just and unjust.
0: Il faut les sentir. L'espace représente une chambre.
1: Space represents a room,
0: la campagne,
1: un zimmer,
0: la musique.
2: La mort,
1: death,
2: la tour, la planète,
1: planets,
0: les galaxies, le monde,
1: the worlds,
0: l'univers,
2: l'univers. Wir durchqueren unsere
1: Verständnis.
0: Nous traversons une nouvelle dimension.
1: Between the just and unjust.
0: Percevoir entre les
2: yeux
0: visuels,
2: fühlen zwischen
1: uns
0: et auditive.
1: Sensitive to visual and auditive.
0: Entre le plaisir et le
2: mal,
1: des illusions,
0: l'espace intermédiaire,
1: relationships,
2: darkness,
1: to light,
2: un zimmer,
0: la campagne,
1: space,
2: baby,
1: a room,
2: der Geist,
1: country,
2: der Tod,
1: music,
2: die Welten,
1: la vie,
2: die Dunkelheit,
1: life,
0: la mort,
1: death,
2: das Licht,
1: planets, planets,
0: les galaxies,
2: zimmer,
0: der Tod,
1: worlds,
0: l'univers entre les choses.
1: Between the celestial ocean,
0: l'océan.